0: Il est 6h la team, 6h du mat, on espère que vous allez bien. C'est Elo et Hicham pour vous accompagner dans cette nouvelle journée. On espère que vous avez bien dormi malgré un match hier qui m'a retourné la tête un petit peu, qui m'a rendu fou, hein, faut dire la vérité.
1: Quel match tu parles?
0: La défaite du Sénégal.
1: D'accord.
0: Ah ouais, moi je me suis endormi en boule. Tu vois le délire un peu?
1: Pourquoi?
0: Pas content.
1: Et voilà. Pourquoi?
0: Et ben parce que à 2-0 normalement tu verrouilles le match, c'est fini. Voilà. Tu vois ce que je veux dire ou pas? T'es en Coupe du Monde, t'es professionnel de foot. Voilà. T'as compris ce que je veux dire?
1: Quelle erreur.
0: Mais bon, écoute, c'est comme ça, c'est la magie du football. Les amis, pour le son, on va s'envoyer un petit Wixo et la 2S GMK. On va s'envoyer un petit classique Nino vrai. Et là, on va démarrer avec Tiakola, Mélo décalé. Vous êtes sur le Morning de Génération, 6h-10h, c'est parti.

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1: Vous êtes bien sur Génération, la hip-hop soul radio, les amis. Il est 6h08, on est ensemble. On démarre cette nouvelle journée. Donc le jeudi 2 juillet 2026, ensemble. Ça va arriver, on va s'envoyer un bon petit SDM avec Monsieur Ocho, juste avant Lacrim et Lose Control. Mais juste avant, vous savez ce que c'est? C'est le Ricain du jour.
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1: Bah les amis, si je vous dis Clifford Smith Jr., est-ce que ça vous parle comme ça là tout de suite, Hello? Ça te dit quelque chose un peu?
2: Ouais, ça me parle de ouf.
1: Ouais, de ouf. Bah Method Man, c'est mieux peut-être.
2: Ah, voilà.
1: Bon, c'est l'un des visages les plus reconnaissables du Wu-Tang Clan, collectif formé à Staten Island au début des années 90. Method, c'est une voix grave, un flow qui glisse, une présence de fine, parce qu'en plus de ça, il est devenu acteur. Et ce côté sombre mais charismatique qui a marqué, le rap East Coast. Bon, en solo, il sort Tikal en 94 avec des titres comme Break the Pain. Puis il devient aussi culte en duo avec Redman, forcément. Et au-delà du rap, il a aussi imposé sa tête au cinéma, donc c'est ce que je disais. Et dans les séries Method, c'est le genre d'artiste que tu reconnais avant même qu'il ait fini sa première mesure, sa première phrase. Les amis, on s'écoute un extrait d'un de ses gros classiques.

0: Poisson-Gelat. Ok, on peut bien ça. 49 26 60 66. Oui. C'est le numéro de téléphone Eugène Chindana, oui. Qui lui-même, il y a trois petits mondes, oui. Sans papa, l'a demandé support, mon capitaine de là. Oui. D'accord, madame? Oui. Prends précaution, lui, Bailey. Prends précaution à mon capitaine de là.
1: D'accord, d'accord.
0: Mami, bonjour.
1: Bonjour, monsieur Guerrier. Il y a un petit vin dans la radio. On a la même demande, on a le pardon. Et puis on a le même jour.
0: Il joue?
1: Oui.
0: Vous avez un problème? Vous avez un problème?
1: Oui, je suis venu pour aider moi à proposer un retour. Il doit 2000 dollars. Quand je suis venu pour finir mon côté, je suis venu à la maison pour finir mon côté. Mais si, au cas de bon passe.
0: Ok, mon histoire gagnée, c'est que au Gonde Simon, ça fait retour?
1: Oui. Il doit 2000 dollars.
0: 10 000 gouttes. Et bien, comment elle
1: est?
0: Oh, Ozen, non, comment elle est? Il y a
1: la gonfite de mon désert.
0: Pas occupé, pas occupé, pas occupé. Pas occupé, tu sais? Ok, comment elle est? Comment elle est? Qui te demande mes formes? Il y a la montagne là?
1: Oui.
0: Oh, oui. Comment est votre ami? Gonze ami la capédo, bon Dieu, m'y est non?
1: Il y a des numéros, des petits boutons et des mots cachés là.
0: Petit bouton?
1: Oui.
0: Moi, deux numéros. 43, 38.
1: Oui.
0: 1509.
1: Oui,
0: 3492
1: a
0: été
1: bouton.
0: Ah, ok. Et bien, mon cash, sur
1: oui.
0: Ok. D'accord, mami. Bon, mon capédo, attendez.
1: Oui, merci.
0: D'accord, d'accord.
1: Je ne vais pas m'entrer d'ailleurs, à mon problème.
0: On va traiter tant de mal, mami. Bon, mon capédo. Vous finissez, vous monsieur.
2: Oui,
0: ok. Eh bien, deux, trois mounes qui ont fêté. Voltaire, ok. Frank Voltaire capédo, là, mami. D'accord. Frank Voltaire, pourquoi faire mon cash là? Non, je vérifie le numéro. D'accord. Ouf, ok. On a les mon cap fêté. Allô? On a les noms, allez rapidement. Oui, oui, oui.
3: Ok, oui, quelqu'un cap fêté pour aujourd'hui. Hein? Mais avant l'anniversaire, qui te nous dit que n'importe monde qui a contact d'Asmi Luinel, assistant directeur au bureau communal ONA dans Port-au-Prince, dit rentrer en contact avec customer pressé, c'est Ijan. Alors n'importe monde qui a contact d'Asmi Luinel, qui c'est assistant directeur au bureau communal ONA dans Port-au-Prince, dit lui. Il y a un customer qui m'a dit pour entrer en contact avec lui, pressé pour affaires qui concernent lui. Quelqu'un qui a fêté rapide vite, bon nouveau printemps à la belle Joanne Hertz, c'est Sheila Jules Duhem dans Canada, qui dit Joanne, santé, succès, sécurité, bonheur, bonne fête Adams Normil Paul, c'est mamie ou Chrismen Raphaël et puis papi ou Normil Paul depuis les États-Unis qui pensait avec vous, qui dit ou y aurait même en pile. Bonne fête également avec Paul Saint-Just, Madame Amos Jean Toussaint a fêté jeudi. Bonne fête, il est Auguste, Maître Jennifer Kier, et puis tout groupe Tibi réuni à penser ensemble avec vous. Bonne fête au Webster Toussaint, c'est maman, Madame Amos Jean qui pensait avec vous, qui dit, Olivier Mé, en pile. Dieu, Landaka, Borjolin a fêté un nouveau protège jeudi. Bonne fête, c'est Farah Laguerre Basile qui pensait avec vous, un jour spécial si là. Joyeux anniversaire du mariage avec Madame et Monsieur Philogène. Philonaire, bon quatrième anniversaire du mariage. C'est Madame Carole Laramé Noël et puis Madame Auguste Josette Bellevue qui pensait à nous. Bon nouveau printemps avec Rolandina Petit Noël, c'est Marénon Honora Floris Samantha qui pensait ensemble avec vous. Dieu mette Florentin a fêté un nouveau printemps jeudi. Bonne fête, c'est belle sœur Roselaine Lafaye, oui, qui pensait avec vous. Carlos Saint-Fleur a fêté jeudi en bonne fête. Souverain Jovensno a fêté jeudi en bonne fête. Charlot Sylvana a fêté jeudi en bonne fête. Monsaro, c'est Estimé Yelson qui pensait avec vous. Bonne fête à l'association des jeunes enthousiastes de Caris qui a fêté. C'est staff Micro Antivia qui a passé ensemble avec nous. Oscar Suze Gaël et Saint-Ville Vernet a fêté depuis commune Wanamet. Bonne fête. C'est Oscar Innocent et puis journaliste présentateur. Journal Créole Power, information depuis Radio Power dans Wanamet qui pensait avec vous. Pasteur Dessous, Johannes a fêté. C'est l'église Mouvement Missionnaire Baptiste de Nazon et puis pasteur Original Robelson qui pensait ensemble avec vous. Sœur Venette, lui, a pas fêté jeudi en bonne fête. Pasteur Original Robelson pensait ensemble avec vous. Clara Versandre a fêté ses parents et non. Pasteur Original Robelson qui pensait ensemble avec vous. Monette Pierre, lui, a fêté un nouveau printemps jeudi en bonne fête. C'est encore Régine Pierre, lui. Hein? C'est Régine Pierre, lui, qui pensait ensemble avec vous. Bonne fête à Sœur Marie-Carmel Pamphile, c'est Roger Saint-Félix qui pensait avec vous. Marc Ben Wiss, Landy a fêté jeudi, c'est papa Whitney Mock qui pensait ensemble avec vous. Stéphane Josnel a fêté jeudi, bonne fête. Bonne fête également avec Darika Garçon, c'est maman Lunda et papa Eric Garçon qui pensait ensemble avec vous. Oxia Baptiste a fêté jeudi, c'est petite fille, Rosemé Conseillant, Deyak pensé ensemble avec vous. Edouard Jean-Louis a fêté jeudi, bonne fête. Degas Raphaël a fêté jeudi, c'est Thomas Luna qui pensé ensemble avec vous. Nativité Timothée a fêté jeudi, bonne fête. Fania Racine a fêté jeudi, bonne fête. Miss Altidor Youveni a fêté jeudi, bonne fête. Amazon Erline a fêté jeudi, bonne fête. Danger Cole Georginio a fêté jeudi. Alcineus, Luc Niz, Espera et Bello Alcineus a fêté 4 l'année mariage, bonne fête, longévité à couple. Et puis gagné Auguste Gina qui a fêté, Pierre Junior Ramazan souhaité bonne fête de manière spéciale dans le jour. Et puis pour finir, gagné Mazinio Olman qui a fêté un nouveau printemps jeudi. Bonne fête, c'est Thomas Luna qui passait avec vous, qui dit l'Iremeon en pile. Bon la journée tout le monde, bon la journée messieurs.
2: Bon la journée, Ronald, des hommes, quelques monde qui a fêté dans l'Ispamna avant Malila. Gagné Yoli Sécurité qui a fêté. Nous disons bonne fête, c'est commandant Yvain Stélusma, les amis qui passent avec nous. Joyeux anniversaire à l'Association des jeunes enthousiastes de Caris AJEC, de la part de JBC, RFEO et puis Staff Micro-One TV. Joyeux anniversaire à Oscar Susgaël et Saint-Ville-Vernet. Depuis commune Wanamet, de la part de Oscar Innocent, journaliste présentateur Journal Créole Power Info. Joyeux anniversaire à DJ Christ, de la part de Michel Duenel, Staff Micro-One TV. Jeudi, c'est anniversaire Philogène Ligui Nunca, c'est papa, commandant Jonas Philogène, à cousin Jefferson Philogène, qui souhaitait la bonne fête. Jeudi, c'est fête d'Arika Garçon, c'est maman Lunda, avec papa Eric Garçon, qui pensait à elle. Auxilia Baptiste a fêté ses petites filles, Rosemi Conseillant Déa qui pensait à elle. Bonne fête à Géraldo Surin, ses grands frères Lycée Surin qui pensait à elle. Bonne fête à Gary Lacoste depuis la Croix, depuis Croix des Prés. Hein? Gary Lacoste qui a fêté depuis Croix des Prés, c'est Patrick Joseph qui pensait à elle. Jeudi à ses fêtes, Grisso Faveur, Diti Frère et Glanise, la belle Néo Gentilus, F. Peter Francillon, Wilchel Pierre, c'est Sorel Charidieu. Depuis Boston, et puis la belle Yvonie, Lucien depuis Carrefour qui passait avec vous. Quelques mots rapidement dans la liste Wadner, Joseph là, même Len Baba et tout, Dieu donné Guetta, Mettendeyo. Eh bien, moun sa yo rapidement pour jeudi 2 juillet, c'est Benira Antoine Joseph qui t'a fêté hier. Badjo Bragadi René qui a fêté jeudi, bonne fête. Prince Kader Rousseau, bonne fête. Jéré Andromac, lui, bonne fête. Sylvana Sylvia Charlot, bonne fête. Carlos Love Saint-Fleur, bonne fête. Dans Montréal. Désinor Antioche, l'homme sage, bonne fête dans le pays de la France. Dao Sébastien Altidor dans Saint-Marc, bonne fête. Gagné la fille unique de maître Lavigens Louis Neg, Saint-Marc, Princesse Louis Anne-Marie, Elvita Charles qui a fêté dans les États-Unis. Marc Illich Wardens, Sounel Bellhomme dans New Jersey a fêté matin, bonne fête. Soukrat Antoine a fêté. Bien Mat Saint-Éus a fêté. Rose Clermani Pierre Saint a fêté dans Gonaïve. Même j'ai Rosette Saint-Jean dans Gonaïve qui a fêté. Gen Giva Gentilhomme qui a fêté. Gen Bert Vixon Napoléon qui a fêté. Black et Marc Dim Andeo Junior qui a fêté. Sandy Tometeye El Santo Gouve qui a fêté. C'est Nek Port-de-Paix, c'est guitariste. Consatou gen Lynn Victoria dans les États-Unis qui a fêté. Bonne journée tout le monde. La croisée de Messi, grand mettre la prête de la vie.
0: Bye bye. Johnny, mon cap fêté matin rapidement. Mackenziani, juste Joseph a pas fêté. C'est ça. Jousma Guérandi Christi a fêté. Jodi Andorléan Marc Awenger a fêté. Les rédacteurs en chef dans Sinapora. C'est Magis. Oui, qui. Oui, dans Sinapora. Il y a Jean Junior Hippolyte avec l'équipe Bako. Ah non, non, ok. D'Orléan, c'est Marc Awenger a fêté. C'est rédacteur en chef Sinapora. Et puis, qui pensait à Cli, Jean Junior Hippolyte a fêté. Oh, c'est magistrat Jean Junior Hippolyte à l'équipe Bacop Delmar qui pensait à elle. Ok, d'Orléans, Marc Wenger rédacteur en chef Sénapora a fêté. C'est Jean Junior Hippolyte avec l'équipe Bacop Delma qui pensait avec. Très bien. Et gagné Jossman Guerlandi Christi qui a fêté. Darika Garçon Bonnefête. Auxilia Baptiste Bonnefête. Oswald Junior du Sénat Bonnefête. Lionel a fêté. C'est papa Paul qui pensait avoir. Géraldo Surin a fêté. C'est Serge Surin qui pensait avoir.
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1: Ouais, bah c'est vrai, on parle de Bastille Day très souvent en Amérique du Nord. Chez nous, c'est plutôt la fête du 14 juillet. Ouais. Oui, fête nationale, célébration de la culture française à travers de nombreuses festivités. Donc, il y aura à la fois 4 concerts, un buffet de saveurs françaises. Vous savez qu'on a la chance d'avoir une crêperie bretonne à Winnipeg.
2: Ouais,
1: ce sera notre restaurateur.
0: Chef
1: Yvonique qui sera présent, qui va nous proposer un bon buffet. Voilà, au-delà de cela, ce sera une ambiance très conviviale, festive, et puis aussi de nombreuses surprises et des quiz, des paniers garnis aussi à gagner avec l'épicerie française. C'est donc le samedi 11 juillet et ça se passe à Warmer Street, donc c'est à Saint-Boniface. Les inscriptions sont uniquement en ligne, il faut le préciser.
2: Voilà.
1: Et jusqu'au 5 juillet sur le site de l'Alliance française du Manitoba, c'est afmanitoba.ca. Après, vous allez dans laquelle catégorie culture and events, et puis le prix d'entrée c'est $20, donc somme très modique pour passer un très bon moment.
2: Ouais.
3: Et voilà. Ce sera de quelle heure à quelle heure, s'il vous plaît?
1: De 18h jusqu'à 23h.
3: Un bel événement pour rassembler la communauté française, puis même celles et ceux qui veulent venir célébrer justement ce Bastille Day à Saint-Boniface. On a donc jusqu'à dimanche pour s'inscrire. Est-ce qu'il y a un quota de participants au maximum?
1: Pour l'instant, il reste encore des places, plus beaucoup, mais allez-y,
2: ne tardez pas,
1: c'est vrai qu'il y a 4 concerts, donc ça va être c'est aussi très, très prisé. Il y aura tout d'abord Anne-Marie Willio à l'accordéon, entre 18h et 19h. Mm-hmm. Ensuite, Justin Lacroix, guitare, de 19h à 20h. L'heure suivante, ce sera une chorale. Et oui, on a la chance d'avoir plusieurs chorales ici. Alors, la chorale des Intrépides.
2: Les Intrépides,
1: avec rien d'ordinaire. Tout sera extraordinaire, donc.
2: Mm-hmm.
1: Et puis, donc, à 21h, c'est Eric qui va fermer le bal, qui est notre DJ, avec beaucoup de reprises françaises.
2: Ça va swinguer, ça va danser, j'imagine, à la fin.
1: Vraiment, une musique très, très éclectique.
3: Tant mieux, on a hâte de tous se rassembler justement pour célébrer ce Bastille Day. Merci beaucoup Nicolas Michelin pour cette belle entrevue et pour le temps que vous nous avez accordé.
1: On vous en prie.
2: Merci
1: Mélodie.
2: Merci beaucoup Nicolas. Merci.
3: Merci donc peut-être à ce soir pour la projection de Gouraud au patio ou bien le 11 juillet pour le Bastille Day dans Saint-Boniface. Merci beaucoup. Il est 8h52, on va repartir en chanson avant de se retrouver pour l'horoscope du jour, pour terminer l'émission.
2: Oui, on va terminer avec l'horoscope.
3: Oui, pour voir un petit peu ce que nous prédit les astres aujourd'hui pour cette journée. Alors on va repartir en chanson avec Elena, chanteuse également, qui s'est révélée dans un télécrochet français, la Star Academy. Et on écoute Boule au ventre et on se retrouve juste après.

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1: Boule au ventre de Elena sur les ondes d'Envol 91 FM. Il est 8h56. Vous écoutez Franco Matin. Il nous reste quelques minutes à passer ensemble. Et pour terminer justement notre émission matinale de ce jeudi 2 juillet, on va parler horoscope. On va voir ce qui nous attend aujourd'hui.
2: Oui, on termine avec l'horoscope du jour. Mais les médaillés de bronze, les cancers, vous laissez un peu trop marcher sur les pieds. N'hésitez pas à vous imposer. Ça, c'est un bon conseil pour les cancers. Ben oui, il faut imposer ses idées. Si on a la possibilité de le faire, ben on le fait. C'est bien. Oui.
1: Ensuite, autre médaillé de bronze, on a les Sagittaires. Vous vous énervez facilement, ne faites pas payer votre mauvaise humeur aux autres.
2: Ça aussi, c'est un très bon conseil.
1: Peut-être un petit peu trop de nuages.
2: Oui, pas s'emporter. Oui, où il faut rester zen. Et puis voilà, laisser couler, comme on dit.
1: Exactement.
2: Poissons, bousculez vos petites habitudes. Ouvrez-vous aux autres et apprenez à faire confiance. Ça, c'est aussi un bon conseil pour les poissons.
1: Il faut se lancer, hein, c'est vrai. Mmh. Ensuite, on passe aux médaillés d'argent de ce jeudi 2 juillet. Et on commence avec les béliers. Les béliers, vous faites preuve de patience. Vous franchissez les étapes les unes après les autres avec brio. Mmh. Félicitations
2: aux béliers. Les taureaux, c'est moi. Cette journée s'annonce calme. Ça tombe bien, vous n'êtes pas contre un peu de répit. Ben oui, j'espère qu'aujourd'hui...
1: Calme, mais quand même
2: avec une victoire.
1: Pour l'Algérie, on le rappelle, qui joue ce soir.
2: Oui, merci. Les Gémeaux.
1: Les Gémeaux, vous faites des folies et vous avez bien raison, c'est le moment de s'offrir des cadeaux. Profitez-en, les Gémeaux. Voilà, le début de l'été, normalement.
2: Ben oui, faites-vous plaisir. On dit charité bien ordonnée, commence par soi-même. Alors, pourquoi pas. Les Lions, c'est toi. Les Lions, vous êtes un véritable pilier, le point de repère de votre entourage.
1: Ben, tant mieux, ça me fait plaisir. Ensuite, on a les Balances. De belles opportunités vont se présenter à vous aujourd'hui. Soyez réactifs, vous ne le regretterez pas.
2: Il faut avoir de l'instinct de réaction. Et puis, vous allez sûrement en profiter. Les Scorpions, votre enthousiasme est communicatif. Grâce à vous, l'ambiance est chaleureuse. C'est bien, vous mettez l'ambiance dans les...
1: Vous rapportez un peu de soleil dans ces journées maussades.
2: Absolument.
1: Ensuite, on a les Capricornes. Vous êtes curieux en ce moment. Cela va vous mener vers de belles découvertes.
2: C'est bien d'être curieux dans la vie,
1: d'aller vers l'inconnu,
2: creuser un peu et découvrir. Les Verseaux, c'est le bon moment pour ouvrir une discussion constructive. Vos proches seront réceptifs à vos paroles. Bah, c'est bien.
1: Faut communiquer, tant mieux.
2: C'est bien des rencontres familiales comme ça de temps en temps. Et puis qu'on parle et qu'on discute et qu'on parle du bon vieux temps. Et puis c'est bien.
1: Ouais. Et on termine cet horoscope du jeudi 2 juillet avec la médaille d'or qui est attribuée aux Vierges. Mm-hmm. Cette journée s'annonce productive, les Vierges. Tout ce que vous souhaitez se réalise. Votre charisme vous ouvre toutes les portes.
2: Ah.
1: Tant mieux. Un carton plein pour les Vierges, donc.
2: Les Vierges sont les champions de cette journée du 2 juillet 2026. Voilà, avec cette belle prédiction pour les Vierges, on termine notre horoscope et on arrive à la fin de notre émission également.
1: Oui, ça va être le moment de se dire au revoir.
2: Remercier d'abord les invités. Oui. On remercie Kaylan et Juliane de Canadian Parents for French pour être venus nous parler des camps d'été. N'hésitez pas à aller vous inscrire sur leur site et sur leurs réseaux sociaux, mais aussi le directeur de l'Alliance française du Manitoba, Nicolas Michelon, qui est venu tout à l'heure nous parler du film Gourou, qui sera projeté ici au Patio 340. C'est un événement gratuit, alors n'hésitez pas à aller participer.
1: Et puis prochainement, il y aura aussi Bastille Day le 11 juillet. N'hésitez pas à vous inscrire en ligne. Et puis voilà, merci aussi à Jean-Louis.

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0: deux ans. Je ne sais pas si je vais pouvoir aller, hein. Si la peur elle est encore là, arriver au moment de marcher, je n'irai pas.
1: C'est une cérémonie que tu as l'habitude de combien de temps?
2: À peu près 8 à 10 ans. Voilà, il y avait besoin d'aide, donc des fois j'emmène le bois, des fois il faut ramener, il faut l'aide. C'est toute la famille qui est là.
1: La cérémonie, elle a évolué ou elle est toujours pareille?
2: Elle est toujours pareille. C'est juste les gens qui participent et il y a plus de touristes. Les rares, les Polynésiens.
3: Des spectateurs qui ont assisté hier soir au Umuti à la marche sur le feu au Mahana Park. La Fédération Tahitienne de Surf organise les trials de la Tahiti Pro à partir d'aujourd'hui jusqu'au 5 juillet à Teahupo'o. Alors 36 surfeurs sont inscrits, 30 hommes et 6 femmes au total donc. Et le vainqueur ou la vainqueur eh bien, décrochera une wildcard pour la Tahiti Pro 2026, 7e étape du Championship Tour de la World Surf League. Chez les femmes, Kélia Galina, tenante du titre, tentera de conserver donc sa couronne. Chez les hommes, l'absence de Mihimana Bray ouvre la voie à un nouveau vainqueur. Premier col à 7h30, donc ce matin, pour un lancement possible de la compétition à 8h30, à suivre en direct sur Polynésie la Première. La compétition sera à suivre en direct donc chez nous, sur la page YouTube également de la WSL et sur le site et l'appli de la WSL, ainsi qu'en live score sur l'application Stacked, mais aussi et surtout sur nos réseaux sociaux.
4: Il est 7h20 sur Polynésie. 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
3: 2 juillet 1966, 2 juillet 2026, il y a 60 ans, jour pour jour, était réalisé le premier tir d'essai nucléaire depuis l'atoll de Mururoa, Aldébaran, une bombe dont la puissance équivalait à deux fois celle d'Hiroshima. Ce sera le début d'une série de 193 essais nucléaires réalisés dans l'archipel jusqu'en 1996 et l'ultime tir baptisé Xutos le 27 janvier 1996 à Fangataufa. Très vite va se poser alors la question de l'impact de ces essais nucléaires sur les populations exposées. Aujourd'hui, des associations, les parlementaires polynésiens défendent les droits des victimes des retombées de ces essais. Nous étions en ligne avec Auguste Carlson, président de l'association 193, qui demande à l'État français très officiellement de demander pardon à tous les Polynésiens. Merci de nous avoir suivis. Prochain rendez-vous avec l'actualité locale. C'est en tahitien, vous retrouverez à Binera Te Mataotoa à 7h30.
4: Merci beaucoup, c'était Ibrahim Ahmedazi pour l'essentiel de l'actualité du finnois Richest Girl. C'est avec Etana et Alborosi. Ce sera en musique dans quelques instants et ce sera, je s'appelle l'horoscope de Mikey. À tout de suite.
5: Yaorana à tous, voici votre horoscope de ce jeudi 2 juillet. Les béliers, une réussite vous motive pour la suite. Les taureaux, prenez soin de votre équilibre. Les gémeaux, une belle occasion de vous démarquer se présente. Les cancers, l'amour ou l'amitié vous réserve une belle surprise. Les lions, un compliment vous fera particulièrement plaisir. Les vierges, vos efforts sont enfin reconnus. Les balances, une collaboration s'annonce fructueuse. Les scorpions, votre détermination impressionne. Les sagittaires, osez sortir de votre routine. Les capricornes, une avancée concrète vous rassure. Les verseaux, une bonne nouvelle stimule votre enthousiasme. Et puis les poissons, suivez votre intuition, elle ne vous trompera pas. C'était votre horoscope. Très belle journée à tous et à demain.

0: À suivre dans quelques instants votre rendez-vous du jardin présenté par Will et Anne Maglulli. Voici votre rendez-vous du Heiva avec Doriel qui est allé à la rencontre de Coco Hotahota qui nous parle de la cérémonie du Rahiri, cérémonie traditionnelle pour l'ouverture du Heiva et Tahiti.
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11: Yaolana Gilles, de quoi allons-nous parler aujourd'hui?
12: Bonjour Will, aujourd'hui nous allons parler du gazon, et le gazon d'agrément évidemment, donc qui est une des pièces maîtresses de votre jardin. Alors le choix d'abord des variétés est important, puisqu'il faut savoir que vous pouvez utiliser du gazon d'agrément si vous avez un endroit qui est bien ensoleillé. Si vous avez des zones d'ombre, il vaut mieux éviter de le planter parce qu'il va végéter. Donc le gazon a besoin de beaucoup de soleil, nous avons plusieurs variétés qui peuvent se prêter là. Alors on a par exemple une variété qui est un gazon sport qu'on appelle le Bermuda Grass, qui est le Cynodon dactylon, qui est un gazon très résistant au piétinement, résistant à la sécheresse, qui a un inconvénient quand même, c'est qu'il pousse vite. Surtout pendant la saison des pluies, il va falloir faire une tonte quasiment hebdomadaire. Toutes les semaines, il va falloir passer la tondeuse. Si vous n'avez pas, veut pas avoir cette contrainte, donc le gazon Bermuda peut-être n'est pas celui que vous souhaitez. Donc il vaut mieux opter pour le gazon Bahia Grass, qui est un gazon qui pousse de façon différente puisque c'est un couvre-sol. C'est-à-dire que c'est un couvre-sol, il va plutôt ramper et donc avoir une sorte d'action plutôt latérale. Donc en couvre-sol, Bahia Grass est très bien. Alors, il se rapproche du gazon de Matip Tarabao, qui est un gazon qui est aussi un couvre-sol, mais qui a une particularité, ce qu'on appelle la Zonopus affinis, qui est le gazon, le carpet grass, nécessite quand même un sol bien drainé et nécessite aussi un arrosage régulier. Donc Matip Tarabao ou carpet grass, c'est à peu près la même chose, mais il y a deux inconvénients majeurs pour ce type de gazon. Piétinement, il supporte moins bien et ne supporte pas les excès d'eau. Donc le Bahia grass n'a pas ces inconvénients. Donc c'est un gazon rustique, supporte la sécheresse, supporte le piétinement. Il ne fait pas des feuilles larges, il fait des feuilles plus fines. C'est un gazon donc d'agrément intéressant et qui, par son nom latin, Paspalum notatum, est très bien adapté au climat tropical.
11: Madurumetei et à demain. Parayana.
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Bienvenue pour la suite de la matinale en direct sur le web. Bonjour à tous, merci d'être avec nous ce vendredi matin. Alors dans quelques minutes, nous verrons ensemble le temps qu'il fera ce matin. En tous les cas, nous vous souhaitons un bon réveil et surtout une belle matinée. Le bonsoir à vous qui nous suivez depuis l'Hexagone. 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

Merci d'être avec nous ce matin, ce vendredi matin, il est 6h et bientôt 6 minutes. La suite de notre programmation musicale pour ce live. Alors, pour rappel, ne ratez pas le match de foot prévu ce matin opposant l'équipe de l'Espagne à celle de l'Autriche. Donc, c'est à partir de 7h. Koikaing et Framanatu Yatupe, Kakoto, Aemamanata, Fito, Kite, Fenga, Yani, Kote, Aka. Et Feala Keikoto Mamatana qui te fehokosi a te foi aka a Sepania, Pemu Ai a Autriche, tu quoi tu étais une idée miote, holafitou.

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5: From Marketplace in Washington, I'm Kimberly Adams. The U.S. economy added 57,000 jobs in June, below analyst estimates. Here with some key insights from the report is Julia Coronado, founder and president of Macro Policy Perspectives. Julia, the unemployment rate dropped to 4.2%. What's behind that number?
6: Well, we would like to think it's strong jobs, but we know that that number was actually subdued. So what we saw was people dropping out of the labor force. In particular, in June, it was young people leaving the labor force, driving the unemployment rate down. So not a real signal of strength there.
5: Julia Coronado of Macro Policy Perspectives. The big tax and spending law that President Donald Trump signed last July added new requirements to qualify for programs like food assistance. And some states are already seeing dramatic declines in SNAP enrollment. Marketplace's Nancy Marshall-Genzer reports.
7: The impact of the huge tax and spending law, also known as H.R. 1, hit SNAP beneficiaries before the law was even a year old. Ed Bolin at the Center on Budget and Policy Priorities says between the law's July 2025 enactment and March of this year,
8: over 4 million people have dropped off SNAP. That's close to 10% of the overall caseload.
7: The law now requires new groups of recipients to prove they have a job, like adults without a disability up to age 64 who don't live with dependent children or who live with kids over age 14. Bolin says the new requirements also apply to young adults aging out of foster care, veterans, and people experiencing homelessness.
8: Historically, we know people lose benefits when they're subjected to that work requirement because they're unable to prove that they're working enough hours to stay eligible.
7: About 85% of SNAP households do include a working adult, according to Census Bureau data. Bolin says the drop in SNAP recipients is also due to new rules for states. They decide who qualifies and who doesn't, and sometimes they make mistakes, awarding a SNAP applicant too much or too little. Right now, the federal government pays for 100% of SNAP benefits, but if a state's error rate reaches 6%, they have to pay part of that cost. Gina Platanino at the Food Research and Action Center says that's something the states are taking great pains to avoid. She says they're imposing more requirements for benefits, but staffers are overwhelmed by the additional paperwork.
9: Phones are not being picked up because historically state agencies have been underfunded.
7: So people who can't get through to state agencies to do that verification lose their SNAP benefits. That happened to 32-year-old Dejon Lymore. He moved to Georgia from Missouri in late 2024. He'd received SNAP benefits in Missouri but had to reapply in Georgia. He did get a benefit card there but couldn't log in to activate it. He couldn't get through to his local SNAP office on the phone, so went in person.
10: And then whenever I did go up there, they would hit you with the, oh, well, you're supposed to like call or try to make an appointment. And it's like, no one's answering the phone.
7: Limor says he never could activate that card. Even though he tried for a year, the card has expired now. He thinks it had about $900 on it, money he could have used to feed his 7-year-old son, Tobias. Limor had to leave Georgia and move in with his parents in Kansas after he had a toe amputated due to his diabetes and lost his job helping manage a trailer park. Now he has to apply all over again for SNAP in Kansas while continuing to look for work. In the meantime, he's eating less to save money.
10: I do a lot of soup bases as well, so tomato soup, chicken noodle soup, fruit, the crackers with my soup too kind of helps fill up as well.
7: I wanted to ask someone at the agriculture department, which runs SNAP, why so many people have dropped off of it. They wouldn't do an interview, but I did get a statement from a USDA spokesperson, which says the households receiving SNAP are subject to recertification and, quote, therefore, the number of individuals receiving benefits is constantly changing. I'm Nancy Marshall Genzer for Marketplace.
5: Let's do the numbers. U.S. markets are reacting to the June jobs report. The Dow is up 403 points. That's about 0.8%. The S&P 500 is up 0.2%. And the NASDAQ is down 0.3%. The 10-year Treasury yield is down at 4.46%.
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5: This week, we're marking the nation's 250th anniversary by looking back at some of the defining moments that shaped the American economy. After the Civil War, the country attempted to stitch itself back together politically and economically. And key to that recovery was the rapid expansion of railroads. William J. Collins is a professor of economics at Vanderbilt University.
11: I think the very peak years of railroad line production happens in the 1880s. And so you're kind of in the midpoint of that transportation revolution in the United States that really knitted regions closer together with obvious economic implications for interregional trade, interregional mobility.
5: Around this time, a generation of settlers keen to expand west leaned into the concept of manifest destiny, but ran into a native population already settled and cultivating the land. What followed was a campaign of forced relocation that brought about the Indian Removal Act of 1830. It confiscated native land in existing U.S. states and moved Native Americans to unsettled land. That removal, including the Trail of Tears, displaced or killed tens of thousands of Native Americans.
11: The rules of the game, in a sense, are being changed unilaterally by the federal government of the United States, putting indigenous nations at a disadvantage. And so they're ceding more and more land with this sort of threat in the background that if the land isn't ceded, it may just be taken. And so as a consequence, indigenous nations are being kind of rolled back further and further west over time.
5: Then, in the early 20th century, came World War I, which reshaped the labor force as workers moved to industrial jobs in the Northeast and Upper Midwest.
11: That tends to pull a lot of Southern migrants, including a lot of Southern Black migrants, into these labor markets. And so the Great Migration of Black Americans begins in this period with World War I.
5: That's William J. Collins at Vanderbilt University. Tomorrow, we'll look at how the rapid growth of the earliest 20th century gave way to the Great Depression. In Washington, I'm Kimberly Adams with the Marketplace Morning Report. 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
21: Il est 6 heures.
22: À Nouvelle-Calédonie, La Première, il est 6h, l'heure pour nous de retrouver tout de suite l'essentiel de l'information avec le flash de la rédaction qui nous est présenté ce matin par Anne-Claire Lévesque. Anne-Claire, bonjour.
23: Bonjour Dylan, bonjour à toutes et à tous.
22: Jour d'élection au sein des trois assemblées des provinces.
23: Ah oui, 5 jours après les scrutins provinciaux dans le sud, le nord et les îles, les nouveaux élus vont donc siéger pour la première fois dans leur nouvelle configuration ce matin. La convocation est pour 9h en province nord et 10h dans le sud. La province des îles, elle aussi, doit procéder aux démarches ce vendredi. Les assemblées vont désigner le président ou la présidente, ainsi que les trois vice-présidents ou vice-présidentes.
22: Pas de suspense pour la présidence dans le sud. Les loyalistes et le rassemblement ayant raflé 28 des 40 sièges.
23: Ouais, c'est plus de la majorité. On observera donc plus le Nord avec 3 forces en présence, l'UCF, LNKS et ses 10 sièges, l'UNI avec 9 sièges et les loyalistes et le rassemblement avec leurs 3 fauteuils au jeu des alliances qui sortira vainqueur aujourd'hui. Nous suivrons bien entendu la séance à Koné. Et enfin dans les îles, là encore une séance où l'on observera les alliances nouées en coulisses, l'UCF, LNKS menée par Michael Forest et nations autochtones de sa sœur Omeira Neslin partiront-ils ensemble, laissant ainsi à l'écart le Palika et ses 2 élus, ou bien le mouvement de Wally Waitcha fera-t-il pencher la balance en faveur de l'un ou de l'autre des camps? Réponse dans la matinée. Et puis dernier invité de la matinale également ce matin, à partir de 7h10, Angela Palmieri recevra Virginie Rufnak pour le rassemblement.
22: Dans l'actualité également ce matin, les recherches reprennent pour retrouver Léo à Dumbéa-Rivière.
23: Oui, Léo, c'est ce jeune randonneur de 29 ans parti en promenade mardi depuis les abords du Yala Ranch et dont on est sans nouvelles depuis. Une opération de recherche débute ce matin à 8h et a fait l'objet d'un large appel à mobilisation sur les réseaux sociaux. Les marcheurs, trailers et randonneurs aguerris sont les bienvenus pour participer aux recherches du jeune homme sur un terrain accidenté.
22: Pas de toucher à l'IFU pour le Betis Show ce vendredi.
23: En cause, les conditions météo, le vent et la houle annoncée supérieure à 3 mètres empêchent le bateau de la Sud-Île de rejoindre Jeou. Le navire effectuera donc une traversée vers marée uniquement en aller-retour avant d'entrer en carénage. Demain, l'opération va durer jusqu'au 4 août inclus.
22: Dans l'Hexagone, 3000 personnes évacuées à cause d'un incendie.
23: Des campings, des entreprises, tout cela évacué dans plusieurs communes après qu'un incendie s'est déclaré à Sainte-Marie-la-Mer et s'est propagé à Canet-en-Roussillon dans les Pyrénées-Orientales. 2 sapeurs-pompiers ont été légèrement blessés et c'est plus largement le sud de l'Hexagone qui est en proie à des feux prématurés. Le Premier ministre Sébastien Lecornu a dénombré 7000 départs de feu depuis le début de la saison.
22: À l'étranger, au moins 21 morts à Kiev dans les pires frappes russes sur la capitale ukrainienne.
23: Kiev frappé par des drones et des missiles russes. C'est donc la pire attaque depuis le début de la guerre. Des immeubles d'habitation ont été touchés, ainsi qu'un entrepôt de la Croix-Rouge. En plus du bilan provisoire de 21 morts, les secours ont dénombré au moins 85 blessés. Le président ukrainien Volodymyr Zelensky promet de rendre coup pour coup à Moscou.
22: Des millions d'Américains font face à une chaleur accablante.
23: Chaleur qui devrait persister plusieurs jours dans l'est du pays, notamment à Washington et à New York. Le mercure pourrait peser à la fois sur le mondial de football et sur les célébration du 250e anniversaire des États-Unis. Alors la Coupe du Monde, elle se poursuit malgré tout. En attendant le retour des Bleus en 8e de finale dimanche matin, place au match des 16e de finale entre l'Espagne et l'Autriche. Le coup d'envoi a été donné, je crois, Dylan, vous l'avez sous les yeux. 0-0.
22: Effectivement, le coup d'envoi a été donné il y a 3 minutes. C'est toujours 0-0 entre l'Espagne de Lamine Yamal et l'Autriche.
23: Et puis un peu plus tard, il y aura Portugal-Croatie. Ça, ce sera à 10h. Et puis Suisse-Algérie, ça, ce sera à 14h, heure de Calédonie, bien évidemment. Le match, là, en ce moment, il est à suivre sur NC La Première en télé.
22: Effectivement, l'Espagne-Autriche à suivre en direct sur Nouvelle-Calédonie La Première. Lamine Yamal qui avait d'ailleurs dit en séance de presse qu'il ne craignait pas l'équipe de France. Une réaction peut-être, Anne-Claire Lévesque?
23: Vous voulez que moi je fasse une analyse de ce
22: Lamine Yamal qui va certainement écouter ce flash, j'imagine.
23: Exactement. Alors Lamine Yamal, d'abord bonjour. Je vous salue depuis Nouméa. Et surtout, écoutez le journal de 7h. On parle de l'avis des médias internationaux sur l'équipe de France. Et là, Lamine Yamal, il n'aura plus grand-chose à dire.
22: Aïe. Lamine, si tu nous entends, voilà. Il faudra rester à l'écoute de la première.
23: Je préfère laisser la parole aux spécialistes.
22: Ça marche. Anne-Claire, merci beaucoup. On vous retrouve un petit peu plus tard. Quant à nous, on continue tout de suite ce grand réveil.
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22: Le grand réveil sur Nouvelle-Calédonie La Première, il est 6h05. D'ici quelques instants, nous retrouverons le jeu Café Dico. Ce sera à partir de 6h15, le jeu avec lequel vous allez pouvoir essayer de remporter une formule petit déjeuner. Ce sera après avoir entendu Sébastien Limousin dans sa rubrique Le secret des plantes. Aujourd'hui, il nous parlera de la plante corail. Et comme on vient de vous le rappeler avec Anne-Claire Lévesque, si vous aimez le foot, eh bien, vous devriez être rassasié puisque en ce moment, vous pouvez suivre en direct télé sur Nouvelle-Calédonie La Première, le match Autriche-Espagne. Voilà, 6h05, pardon. Tout de suite, on avance en musique dans ce grand réveil avec Eric Clapton et son titre I Shot the Sheriff.

0: J'ai trouvé que c'était peut-être une occasion de faire passer un message fort, parce que justement, les messages disruptifs ne doivent pas être prononcés que dans des endroits où on ne les entendra pas, mais aussi justement auprès des personnes qui sont concernées par ces messages. Donc j'ai trouvé que c'était l'occasion et je suis content de l'avoir fait.
1: Étudiant engagé signifie aussi étudiant. Sixième année de médecine, et dans ce domaine, Raphaël Cannon a trouvé un équilibre.
0: J'ai tendance à être très organisé dans mon emploi du temps. Je sais quand est-ce que je vais avoir du temps de libre, du temps pour mes investissements associatifs, et puis quand est-ce que j'aurai du temps pour travailler, qui est sanctuarisé. Et puis, sur le temps qui me reste, soit je le passe avec des amis, sur des loisirs, ou justement sur des investissements, choses qui me font en fait aussi plaisir et qui sont pour moi une sorte, alors c'est tout à fait sérieux, mais une sorte de loisir aussi à leur manière.
1: Après ses concours, Raphaël devra faire un choix, se spécialiser en médecine générale ou en santé publique mondiale.
2: Retour à Wallis à Matautu, les préparatifs s'accélèrent avant les grandes célébrations de l'année. La place Sangatswani est en pleine transformation. Depuis plusieurs semaines, la cathédrale Notre-Dame de Bonne-Espérance est en travaux, tandis que le palais royal voisin se refait également une beauté. Des rénovations destinées à préserver ce patrimoine historique, mais aussi à accueillir dans les meilleures conditions les festivités de juillet et celles de l'Assomption le 15 août. C'est dans ce reportage de Mélodie Sionnet et Jean-François Pocavasset.
3: Dans le silence de la cathédrale, le bruit des spatules sur la pierre. Depuis quelques jours, ces paroissiens travaillent à la rénovation des parties abîmées de l'édifice. Une partie de la toiture a été refaite le mois dernier et à l'extérieur, le chantier se poursuit désormais sur le parvis. Ils sont en train de réaménager le parvis de la cathédrale tel que Sa Majesté et la chefferie l'ont souhaité. C'est la dernière étape, là. Ils vont construire des allées en dalles de pierre tout autour de la pelouse centrale que vous voyez derrière moi. Pas de couverture en pierre ni quoi que ce soit. Ce sera la pelouse habituelle pour respecter la volonté, le plan voulu par nos anciens. Financés par la chefferie et la paroisse, ces travaux préparent la cathédrale aux fêtes de juillet et à l'Assomption. À quelques mètres de là, le palais royal est aussi en chantier. Construit en 1876, il fait partie du patrimoine du Fénois. Des travaux pris en charge par le roi lui-même dans une année symbolique, le souverain célèbre ses 10 ans de règne et le palais approche ses 150 ans d'histoire. La balustrade de l'étage montrait des signes de faiblesse depuis un certain temps. La structure même du palais royal, vous le savez, est très ancienne. Il a également fallu renforcer les poteaux qui maintenaient l'ancienne balustrade en bois et la nouvelle sera en PVC. Au-delà des simples préparatifs, ces travaux sont aussi une façon de préserver ces monuments historiques. En tout cas, dans quelques jours, la place Sangatosoane réunira toute la population de l'île pour marquer la fête nationale, mais aussi les 65 ans du territoire.
2: Et avant de refermer cette édition, rendez-vous avec votre émission hebdomadaire Firmarino. Myrna Kilama y débattra avec Velma Falayo de l'éveil océanien sur les enjeux des élections provinciales en Nouvelle-Calédonie. Et c'est à retrouver en direct à partir de 8h en radio et sur la page Facebook de Wallis et Futuna, la première. C'est la fin de cette édition. Merci de l'avoir suivi. Je vous retrouve à 12h30 pour l'édition de la mi-journée. Excellente matinée à tous et un bon courage à Anamalia et Mika.
4: Merci également Fatima pour toutes ces informations. On vous souhaite un bon petit déj et surtout une belle matinée.

Quant à nous, nous allons continuer en musique. Notez qu'à partir de 7h20, nous nous retrouverons pour le premier appel de notre page communiquée. Encore une fois, un grand merci à vous qui nous suivez en direct sur le web. Merci de votre fidélité et puis un grand merci à tous ceux qui nous écoutent à travers les ondes de la première.

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1: 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Il est 7h30, tout de suite, le journal de NC, la première.
2: Le journal de la rédaction, présenté par Charlotte Mestre. Charlotte, bonjour.
3: Bonjour Dylan, bonjour tout le monde. Jour d'installation dans les assemblées de province aujourd'hui. Les conseillers élus dimanche dernier ont rendez-vous dans les hémicycles du Nord, du Sud et des Îles pour choisir leur président et présidente notamment. La mairie d'Ouégoua décroche le label bâtiment durable calédonien, un label qui distingue les chantiers les plus verts et tourné vers la performance environnementale. Il a été décerné hier à la collectivité par le cluster éco-construction. L'Hexagone se prépare à une nouvelle canicule alors que déjà les feux de forêt se sont déclarés. Sébastien Lecornu était en réunion de crise cette nuit pour nous à Marseille. La 13e journée de Super League s'annonce épique parmi les face-à-face au sommet du foot calédonien ce week-end. Le match Magenta-Gaïcha. William Lecrin est allé prendre le pouls des équipes à la veille de la rencontre. Ce sera en fin de journal. C'est donc aujourd'hui que les trois nouvelles assemblées de province tiennent leur première séance, des séances d'installation durant lesquelles seront désignés les trois présidents ou présidentes et leur vice-président ou vice-présidente. Si en province sud, le suspense n'est pas vraiment au rendez-vous dans le Nord et aux îles, les listes à arrivées majoritaires vont devoir s'appuyer sur les petits groupes pour prendre la liste des, pour prendre la tête des provinces. Linda Sassi.
4: En province sud, la partie semble gagner d'avance. La majorité est suffisamment confortable pour la liste d'union entre les loyalistes et le rassemblement mené par Sonia Backès pour que celle-ci prenne la tête de la province avec 28 sièges sur les 40 que compte l'Assemblée. Le match est plus serré en province nord. La liste UC-FLNKS, conduite par Pascal Sawa, est arrivée en tête avec 10 sièges, avec donc un siège de plus que l'Union nationale pour l'indépendance du président sortant Paul Néroutine, l'UNI qui garde la place depuis 27 ans. Ici, la liste de Vanessa Wachapo, loyaliste rassemblement, avec ses 3 sièges, jouera un rôle décisif pour offrir une majorité à l'une ou l'autre des listes dominantes. Aux îles Loyauté, la partie est encore plus incertaine. Les listes UC-FLNKS de Michael Forest et Dynamique Autochtone de Méranès Lynn détiennent toutes 2-6 sièges. Dans le rôle d'arbitre ici, l'UNI de Wally Waïcha avec 2 sièges. En toile de fond de ces négociations, la question de l'avenir institutionnel de la Calédonie qui orientera les stratégies politiques, car rappelons que ces élus vont siéger pour une durée de 5 ans en province et qu'il s'agit d'une première étape du renouvellement des institutions puisqu'ils prendront également place au Congrès de la Nouvelle-Calédonie dont la séance d'installation est prévue dans une semaine.
3: Les recherches reprennent ce matin pour retrouver Léo à Dimbé-à-Rivière. Le jeune randonneur de 29 ans est parti en promenade mardi depuis les abords du Yala Ranch et n'a pas donné de nouvelles depuis. Une opération de recherche débute ce matin à 8h et a fait l'objet d'un large appel à mobilisation sur les réseaux sociaux. Les marcheurs, trailers, randonneurs aguerris qui connaissent les circuits de la vallée de la Haute-Couvelée au nord du Yala Ranch sont les bienvenus pour participer aux recherches pour retrouver le jeune homme sur un terrain accidenté. On reparle à présent de la disparition de Jacques Paquesso et Mike Ginest. C'est toujours la stupeur à Toulon dans le voisinage de cette famille soupçonnée du meurtre donc de ces deux militaires originaires de Polynésie et Nouvelle-Calédonie. Les réactions oscillent entre stupéfaction, étonnement, voire une forme de peur face à la réputation sulfureuse des accusés. Le reportage sur place d'Edwige Saint-Thomas.
5: Le chant des cigales résonne dans le quartier Claret où a habité la famille mise en cause dans cette affaire de séquestration et de meurtre. Un contraste avec le silence et la discrétion que préfèrent garder beaucoup d'habitants de ce lieu résidentiel. Certains acceptent malgré tout de nous répondre, comme cette femme d'une soixantaine d'années qui reste malgré tout à bonne distance de notre micro.
6: Bonjour madame. Bonjour. Est-ce que vous avez entendu parler de la famille là qui s'en est pris à deux militaires ?
7: Non. Ah, attendez, oui, j'ai vu un article sur mon téléphone. C'est dans ce quartier là, oui.
5: Autre réaction, celle de cette jeune femme d'une vingtaine d'années qui accuse le coup.
8: On a été choqués parce qu'il y a des enfants dans le quartier, on ne s'attendait pas du tout à ça.
7: Au revoir.
5: D'autres habitants acceptent de s'exprimer, mais en off, sans doute par peur de représailles. Il y a notamment cette retraitée dont le mari est un ancien militaire. Elle se rappelle de la présence de plusieurs membres de la famille mise en cause faisant le guet à l'entrée de l'immeuble. Elle a alors pensé à un trafic de drogue. Autre témoignage, celui d'une habituée d'un bar fréquenté par les membres de la famille. « Il venait foutre la merde », témoigne-t-elle. « Il cherchait la bagarre gratuitement ». Elle évoque également le rôle clé joué par la mère lors de ces débordements.
3: Saint-Thomas et l'enquête est toujours en cours.

0: Ce coût-là est pour nous un investissement dans la mesure où nous allons, dans le cadre de cette démarche, non seulement avoir un suivi régulier de l'exploitation, de la maintenance et surtout, dans le cadre de la démarche, on a dû utiliser des matériaux locaux, du personnel local et des entreprises locales pour pouvoir obtenir un bâtiment qui répond aux normes de performance et de durabilité. Et à partir de maintenant, tous nos projets de bâtiments seront réalisés avec la démarche médicale.
1: La remise de ce label à la mairie de Ouégoua a donc eu lieu hier lors de la 5e commission d'évaluation du label Bédécal. Label porté par le cluster, on le disait, éco-construction qui accompagne les porteurs de projets dans l'amélioration de la performance environnementale des constructions. Une démarche soutenue par l'ACE, l'Agence calédonienne de l'énergie, et l'ADEME, l'Agence de la transition écologique. Les explications de Noémie Gervais, responsable du cluster.
2: On a eu le soutien de l'ACE dans un premier temps pour le montage et là pour le déploiement, puisque en 2023, ça y est, on déploie et là, on fait rentrer des projets dans la démarche. On a le soutien de l'ADEME qui aide le cluster pour le déploiement de la démarche, donc la diffuser, communiquer dessus, montrer que c'est possible. Et effectivement, il y a eu un bel essor à partir de 2023. Malheureusement, avec les exactions de 2024, il y a eu un réel coup d'arrêt. C'est à l'image un petit peu de ce qui se passe avec le contexte économique actuel. C'est un peu au ralenti. Mais ce n'est pas par manque de volonté, c'est par le souci économique, puisque de plus en plus d'acteurs s'y intéressent. Et on arrive quand même à intégrer des projets, et on le voit avec la mairie d'Ouégoua, par exemple, qui lui est rendue en phase réalisation et qui a réussi à faire des belles choses. Donc on arrive à pouvoir faire des choses vertueuses quand même, malgré les difficultés, et aussi en local. Donc valoriser aussi le savoir-faire local et les matières locales, c'est important.
1: Des propos recueillis par Sarah Mégerie. Face aux conditions météorologiques défavorables annoncées ce vendredi, la rotation du Béticho ne passera pas par l'Ifou à cause des vents forts et de la forte houle supérieure à 3 mètres prévue. Le navire effectuera seulement une traversée vers Marée en aller-retour. Les passagers concernés ont été informés. Aucune rotation ne pourra être proposée car le navire entre en carénage samedi. Une opération qui va durer un mois jusqu'au 4 août inclus. Environnement toujours, un ancien câble sous-marin de télécommunication va être retiré du fond de la mer de Corail. Le gouvernement de la Nouvelle-Calédonie a autorisé la société sud-africaine Mertech Marine à récupérer une partie du câble Pacrim West, aujourd'hui hors service. Sarah Mégerie.
3: Mise en service en 1995, Pacrim West était l'un des premiers grands câbles en fibre optique du Pacifique. Long de 7062 km, il reliait Sydney à Guam. À l'époque, il constituait une infrastructure majeure pour les communications internationales. Mais l'évolution très rapide des technologies l'a rendu obsolète. Le câble a été mis hors service en 2005. Le gouvernement de la Nouvelle-Calédonie a autorisé aujourd'hui son démantèlement du 1er août au 31 octobre.

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0: Lundi, tu n'étais pas là, elle a chanté.
1: Comment ?
0: Lundi, quand tu n'étais pas là, elle a chanté.
1: Oui, mais elle a chanté aussi... si je me trompe pas, elle a chanté mardi. Mardi, elle a chanté aussi.
0: Je sais pas, mardi, j'étais un peu énervé pour vous... Enfin, pas, c'est pas de votre faute, mais j'étais un peu énervé. Si tu vois de quoi je parle.
1: Oui, mais ça, c'était mardi, Alex. Là, on est vendredi. On regarde pas en arrière, on regarde en avant.
0: C'est vrai. Je réfléchis d'ailleurs où est-ce que j'ai oublié mes claquettes.
1: Ah, ça y est, ça commence. Déjà, pour commencer, tu mets pas de claquettes, tu mets des chaussures.
0: Oh, chaussures, claquettes, c'est pareil.
1: Non, non, non, c'est pas pareil. Les tongs, on a les orteils à l'air. Les chaussures et les orteils, elles sont au chaud.
0: Tant que je n'oublie pas mon linge.
1: Ah bah encore heureux, dis donc. Un autre appel, ça dring dring au standard.
0: Tu devrais dire bonjour.
2: Oula. Oui, bonjour Alex.
1: Nénès.
0: Voilà l'homme de la situation.
2: Et Alex, t'as oublié tes claquettes.
0: Ah, partout.
2: Arrête de parler, là, il pleut, là. Bonjour Kenji.
1: Bonjour Nénès.
2: Voilà, passer le message pour la bande de la VH, hein, et à notre président Jean-Mi, et aussi à l'ange de son maîtresse, l'ange de Tuban, et sa petite fleur de Thionrou, et aussi à les chauffeurs des ambulanciers de Dindéa. Bonne journée à eux, bon courage à eux, et aussi à tous les aveugles de Villaville. Tous les chauffeurs. Bon courage à eux. Bonne journée. Et aussi à Nina et Yves. Il faut leur passer, là. Bonne journée à eux. Et aussi à toute la bande de contacts, tous les pétanciens. Bon courage à eux. Et aussi à la petite famille à Chapoula, à celle de Chapoula. Bon courage à eux, bonne journée à eux, et aussi à tous les tontons des Anzibes, hein. La famille Aukas, la famille Koyjoun, et aussi à et tous ceux qui me reconnaîtront. Et aussi à Kenji et Alex. Alex, c'est pas trop parlé à la radio, là, c'est bon, là.
0: Ah là là.
2: Ok.
1: Olé, Tinenès.
2: Olé. Kenji.
1: Oh.
2: Un petit morceau de Chanel, s'il te plaît.
1: Kaloy.
2: Niminan.
1: Goïté.
2: Maya.
1: Kaloy, Nénès. Olé.
2: Okay. Bonne journée, bon courage.
1: Bonne journée, Olé, Tinenès. Olé. Toujours dans la bonne humeur avec Nénès. Sad Wiz.

0: 36
1: 70
0: 01
1: pour entendre nos jolies voix
0: et vos jolies voix à vous aussi. Et ça, dwing dwing au standard.
1: Tu devrais dire bonjour.
0: Bonjour.
2: Bonjour.
0: Oui, bonjour.
2: Oui, bonjour, Radio Dido.
0: Bonjour, monsieur, vous allez bien?
2: Vous souhaitez à vous deux, là?
0: Oui.
2: Dans la radio, bon courage. Et puis, passez un bon week-end. Je voulais que vous... un morceau de... Olivier Star, mois de juillet, s'il vous plaît.
0: D'accord.
2: Bonne journée à vous.
0: Merci, bonne journée, merci d'avoir appelé.
1: Merci.
0: Oui.
1: Je sais pas ce qui m'arrive, j'ai faim.
0: Oh.
1: C'est parce que... C'est ta faute, tu as parlé de régime, alors ça va ouvrir l'appétit.
0: Ah ben non.
1: Mais enfin, Kenji, amour et volupté.

0: Tu vas venir faire un tour à la fête des quartiers, même si tu travailles?
1: Oui, bien sûr, c'est pas loin, c'est juste à côté.
0: Tu pourras goûter les productions des Robinson.
1: Que tu vas m'offrir? Ben oui.
0: Pardon.
1: Nous avons quelqu'un en ligne.
0: Dis donc, radio, bonjour.
1: Olé. Bon courage, la bande. Oui, je disais donc, avec grand plaisir, je viendrai goûter ce que tu vas m'offrir, évidemment, avec ça. Ah oui, non, t'étouffe pas.
0: Pardon.
1: Il y a de l'eau à proximité, ne t'étouffe pas.
0: J'ai un chat dans la gorge.
1: Bah oui, si tu m'invites à venir, c'est que tu m'invites aussi à goûter.
0: Bon, allez, pour ta beauté.
1: Et ça, dwing au standard.
0: Dis donc, radio, bonjour.
1: Bonjour.
2: Bonjour.
1: Oui, bonjour, monsieur.
2: Bonjour à vous deux, bonjour Alex. Ça va?
0: Ça va.
2: Joseph, le transport.
0: Ah là là.
2: Pas bien.
0: Je vais rien dire.
2: Passez une bonne journée à vous deux et à tous les transporteurs, tous les chauffeurs. Tous les chauffeurs et ma famille aussi. Voilà, c'est tout. Et à toi, Alex, un bon week-end. Pas trop de t'as vu.
0: Jamais.
1: Oh là là.
2: Allez, bon week-end à vous deux.
1: Merci, bon week-end.
0: Que de glacé pour ce week-end.

Lekhis Chemel, qui nous a été demandé par Nénès avec ce titre Niminang.